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0: et moi, Christelle Maudit, je vous souhaite la bienvenue sur Chéri FM, tout va bien. Allez, dernière ligne droite hein, avant le week-end. Et le matin dans le Réveil Chéri, vous laissez vos notes vocales à Alex et Tiffany. Hier, Marina nous a parlé du métier qu'elle voulait faire quand elle était petite. Elle a aussi posé la question à l'équipe. On découvre ça avant la playlist 2000. Kelly, c'est Backstreet Boys sur Chéri FM.
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2: Est-ce que vous voulez écouter le vocal de Marina?
3: Oui,
2: voilà.
3: Coucou Alex, coucou Tiffany.
2: Coucou.
3: Alors, je repensais au métier que je voulais faire quand j'étais enfant.
4: Ah, ouais.
3: Et je rêvais d'être fleuriste. Bon, en grandissant, j'ai totalement changé de voie, mais voilà. Et je voulais savoir, vous, quel était votre métier de rêve quand vous étiez petit?
4: C'est rigolo.
2: Moi, je voulais être institutrice maîtresse d'école parce que je voulais faire ce que ma maîtresse faisait. Vous savez, elle avait un bâton avec le tableau noir comme ça où elle expliquait les choses. Et moi, j'avais un bâton pareil. Et en fait, tous les soirs, je tapais sur le mur avec mon bâton en faisant et je tapais.
4: D'accord.
2: Et un jour, je me rappellerai toujours. Et je tapais vraiment très fort sur mon mur. Mes parents me disputaient un peu et je me rappellerai toujours de mon beau-père qui était arrivé genre dans ma chambre. Viens voir ce que je vais faire.
4: Alors, vous venez nous rejoindre.
2: Et il l'avait pris et il l'avait cassé en deux sur son genou,
4: mince.
2: Mon bâton. Et depuis, j'ai arrêté de vouloir être institutrice et j'ai fait animatrice.
4: Ah, c'est ça. Mais ça te va bien le côté un peu maîtresse, un peu dominat, tu vois. Enfin, non, vraiment, c'est ton truc.
5: Pas trop faire un bâton.
2: C'est ça.
4: Bah, c'est ça, arrêté. Elle a laissé tomber, le bâton et plus tard, elle a pris ça. Ah, mais bon.
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Paris avec Chérie FM et ce vendredi 22 mai s'annonce estival, plein soleil pour tout le monde. Ce sera comme ça aussi tout le week-end de Pentecôte. On va pouvoir ressortir le barbecue ce week-end. Il fera de 27 à 31 degrés sur la moitié nord cet après-midi et de 27 à 34 degrés sur la moitié sud. La suite du best-of du Réveil Chérie, c'est juste après la playlist 2000. Pink et Rihanna sur Chérie FM.

0: Merci de vous réveiller avec Chéri FM. On va retrouver Alex et Tiffany pour l'incroyable histoire d'Alex. Il nous a emmenés à Taïwan hier matin dans le Réveil Chéri où un randonneur musicien a été sauvé grâce à son saxophone. Alex nous raconte tout pendant que je vous cale la playlist 2000, Louane et Outcast sur Chéri FM.
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2: Incroyable histoire aujourd'hui, direction la montagne, à la rencontre de Jake. Jake, il est australien, il aime le sport, le saxophone et la randonnée. Début mai, il a voulu se lancer dans un défi en solo, direction l'est de Taïwan, dans une zone escarpée. Ah, c'est ici que Jake veut dépasser ses limites. Seul, il est parti pour des jours de marche dans des conditions extrêmes, des conditions très difficiles. Au milieu de son périple, il aperçoit enfin un petit lac en contrebas. Un petit lac en contrebas avec une cascade. Ah. L'endroit idéal pour une petite pause ravitaillement. Et tiens, une baignade en eau fraîche. Jake descend le chemin très escarpé. Il se baigne et il remonte. Enfin, il remonte. Il tente de remonter. Pourquoi ? Parce que la pente est trop raide. Il n'arrive pas à escalader. Jack doit se rendre à l'évidence. Il est bloqué. Alors, il attend les secours. Vous connaissez cette petite musique ?
0: Ça veut dire que ça va durer longtemps.
2: Merci. Un jour, deux jours, trois jours. Tu as raison, Dimitri. Ça commence à être long pour Jack. Ouais. Heureusement, il a de l'eau grâce à la cascade. Mais il commence à avoir la dalle.
3: Tu m'étonnes.
0: Il a mangé des poissons ?
2: 4 jours.
0: Non.
2: 5 jours. Et au 6e jour...
0: Il est mort ?
2: Non, je vais pas raconter d'histoire sordide quand même. Il va y avoir une fin sympa.
0: Okay.
2: Il a été bouffé ? Non, il n'a pas été bouffé. Non. Jack entend un vrombissement au loin. Oui, ce sont des drones que les secours ont lancés à la recherche de Jake. Mais ces drones, comment signaler sa présence ? Comment faire « Oh, tu peux pas crier avec les drones ?» Comment les drones vont le repérer ? Je vous ai dit que Jack, en début d'histoire, était fan de saxo. Mais est-ce que je vous avais caché ? Ce que je vous avais caché, c'est qu'il l'avait emporté avec lui, son saxophone.
0: Il a joué du saxo.
2: Merci, Tiffany. Grâce à son instrument, les secours sont parvenus à localiser Jake et à envoyer une équipe, évidemment,
0: incroyable,
2: pour le secourir. C'est génial, hein ?
0: Voilà. Le mec est là, genre, aidez-moi.
2: Exactement, voilà. Moralité, ayez toujours un saxo sur vous.
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0: Bon réveil avec Chérie FM, vendredi, le week-end arrive. Et pour bien commencer la journée, voici le blind test du réveil chérie. Alex et Tiffany ont joué avec les L5 qui étaient les invités de l'émission hier. L'équipe a proposé aux filles un blind test spécial année 2001. Je vous passe après Mario Winans et Kylie Minogue dans la playlist 2000 sur Chérie FM.
1: Blind test!
2: Attention, le blind test, vous allez évidemment participer et jouer avec nous, même vous aussi qui êtes en voiture. Je sais qu'il y a mon parrain Totof là qui est en bagnole, il part de Sainte-Maxime.
0: Il vient
2: à Paris, il est sur la route, il peut participer aussi, ouais. Je t'embrasse. Attention, les filles, est-ce que déjà vous êtes prêtes? Je vous propose, vous avez gagné Popstar, vous.
3: Oui.
2: Et vous avez cartonné à partir de 2001, le blind test spécial 2001. Alexandra, Coralie et Marjorie. Et attention, ça va, je peux vous dire, ça va tout déchirer. Vous allez affronter Tiffany.
4: Ça va être chaud là, je pense.
5: Ouais, je sais pas, je me sens
4: 3
5: pas aujourd'hui.
4: Moi non plus.
2: Attention,
5: je gagne jamais au blind test contre Dimitri. Donc.
2: Un petit exemple, de qui s'agit-il? Allez,
4: c'est MC Solar.
2: Oui. Solar, bien joué. Est-ce que quelqu'un a des nouvelles des L5?
4: C'est l'exemple.
2: On est, je me suis dit, ils ont enlevé la voix, c'est un piège. Attention, le blind test commence maintenant. De qui s'agit-il?
5: Allez, Craig David.
2: Bien joué, c'était pas loin. Pas loin exactement, mais c'était pas là. Attention, autre extrait. De qui s'agit-il? Bonne réponse. Dimitri, tu comptes les points, s'il te plaît.
6: 2-0 pour Tiffany pour le moment.
2: Ah bon? Là, elle, par exemple, elle n'avait pas répondu juste avant. Ok, d'accord, pas de souci. Attention. De quel titre s'agit-il? Allez!
4: Shakira.
5: J'ai fait exprès.
2: On a fait un mix des deux, c'était un peu de Shakira.
4: Ok.
2: Attention, de quel titre s'agit-il?
4: Putain, c'est pas d'ici, c'est merde. Je la connais.
2: Oh, bien joué, Tiffany. Attention, on a encore un peu le temps.
6: Bien sûr.
2: Allez, on s'amuse. De quoi s'agit-il?
4: La Star Academy.
2: Oh, bien joué, Marjorie.
4: La première saison, d'ailleurs.
5: C'est Karine, 2001.
2: Et attention, dernier titre. Attention le coup, chérie. Attention, dernier titre. De quoi s'agit-il?
4: Il se passe des trucs de dingue
2: dans cette émission.
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0: Chérie FM, pour vous réveiller de bonne humeur, et Alex et Tiffany arrivent à 6h pour le réveil chéri, et vous pourrez jouer avec eux ce matin au qui dit vrai pour gagner votre séjour en famille d'une valeur de 2000 euros avec Bellambra. Alex et Tiffany vous en reparlent après l'horoscope et la playlist 2000 Florida Keisha sur Chérie FM.
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0: Chérie FM et le réveil chérie dans quelques minutes après votre horoscope.
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0: Les béliers, votre sensualité va reprendre le pouvoir. Taureau, vous pourriez être étourdi aujourd'hui. Gémeaux, vous devriez faire une rencontre surprenante. Cancer, attention à vos dépenses. Lion, ne placez pas la barre trop aujourd'hui. Vierge, un vieux souvenir pourrait revenir dans votre vie. Balance, osez vous lancer, c'est le bon jour. Scorpion, à force de provoquer la chance, elle va finir par arriver. Sagittaire, vous serez fougueux aujourd'hui. Capricorne, vous profitez des moments de plaisir en famille. Verseau, attention à ne pas être trop susceptible. Et enfin les poissons, vous êtes le signe chérie FM et montrez à tout le monde ce dont vous êtes capable. Top départ pour le réveil chérie. Alex, Tiffany et toute l'équipe sont avec vous jusqu'à 9h. Bon début de journée avec la playlist 2000 et Céline Dion sur chérie FM.

0: Merci pour le petit café, Tiffany.
1: Avec plaisir.
0: Non, c'est très sympa, non, ce petit gobelet.
1: Je sais rien, ça mange pas de pain.
0: Tu mettras deux gobelets la prochaine fois, l'un sur l'autre, parce que ça me brûle.
1: Ah, pardon, chef.
0: Hein. J'ai rien, femme.
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0: Comment va l'équipe du Réveil Chéri ?
1: Bonjour
0: à toutes et à tous. Ben, en pleine forme. On est content évidemment de vous retrouver pour cette dernière journée de la semaine avec le petit week-end prolongé. Ça va être sympa pour certains qui ont la chance peut-être d'en profiter.
1: Oui.
0: Vous voulez qu'on fasse un tour de table pour savoir ? Ben, tiens, parce que moi je l'ignore. Qu'est-ce que vous avez les faire de beau ce week-end ?
1: Moi aujourd'hui par exemple, je vais chez ma meilleure amie. Je suis très contente. Vous savez, Samantha avec qui j'ai fait tous mes galas de danse.
0: Ah, ouais.
1: Donc elle a une piscine, génial, il fait 28 degrés aujourd'hui.
0: C'est surtout parce qu'elle a une piscine.
1: Non, elle m'a demandé de venir à 20h. À quel moment tu profites de la piscine à 20h?
0: T'as raison, ça sert à rien.
1: Tu vois, non.
0: Moi, je pensais qu'il y avait une merguez party qui s'organisait.
1: Bah, j'aurais bien aimé.
0: Bah, bon, mince, d'accord. Dimitri, qu'est-ce que tu fais de beau?
4: Je reçois mes nièces du côté de ma femme, je leur fais visiter Paris.
0: Eh bien, c'est sympa.
1: Oh,
0: mais je crois qu'il n'y a pas que.

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2: Merci beaucoup. Vous avez tout dit. Il est 6h, merci d'être avec nous, soyez les bienvenus, c'est Chéri FM, Wanti Kulti, on part pour 30 minutes de musique non-stop, il y aura aussi les Black Eyed Peas. Hein. On est bien ce matin,
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2: L'actualité du jour présentée aujourd'hui par Oran Loz. Bonjour,
4: bonjour Oran.
5: Bonjour Alexandre et Tiffany, bonjour à tous.
2: Allez, les températures qui continuent de monter, Oran.
5: Oui, il va faire beau et chaud partout aujourd'hui. Ça va durer tout le week-end et même jusqu'à jeudi prochain. Côté température, on a entre 8 et 18 degrés ce matin. Cet après-midi, le temps sera estival. On attend 26 degrés à Lille, 25 à Montpellier, 28 à Paris, 30 à Lyon et jusqu'à 33 degrés à Bordeaux.
2: Et attention les amis, il risque d'y avoir du monde sur les routes aujourd'hui. Hein.
5: Vous êtes nombreux à partir pour ce week-end prolongé. Bison futé voit rouge dans le sens des départs, orange dans le sens des retours. À la une ce matin, un nouveau plan de 710 millions d'euros pour faire face à la hausse du prix des carburants. La crise va durer, prévient le gouvernement. Les aides déjà existantes pour les agriculteurs, le BTP et les transports sont prolongées jusqu'à l'été. Les entreprises sont invitées à verser une prime carburant augmentée à leurs salariés jusqu'à 600 euros. Puis pour les aides à domicile qui utilisent beaucoup la voiture, les indemnités vont être revues à la hausse. Dans l'actualité aussi, ces interpellations sans précédent dans les affaires qui touchent le périscolaire parisien. Trois personnes seront présentées à un juge aujourd'hui. Elles sont soupçonnées de violence et d'agression sexuelle sur mineurs. Les 13 autres interpellés mercredi ont été relâchés. Au Portugal, la mère des deux enfants français retrouvés seuls mardi au bord d'une route a été arrêtée hier par les autorités, interpellée avec son compagnon. Ils sont soupçonnés d'avoir abandonné les deux garçons les yeux bandés dans une forêt. C'est une trahison de ce qu'est la République. Hier, Emmanuel Macron a soutenu l'abrogation symbolique du Code noir. Cet ensemble de textes royaux datant du XVIIe et du XVIIIe siècle organisait l'esclavage. Devenus caducs, ils n'ont jamais été abrogés. Une proposition de loi doit être débattue la semaine prochaine à l'Assemblée nationale.
2: Allez, Oran, on termine sur une note plus légère avec ce retour musical visiblement très attendu. Hein.
5: Oui, celui de Christophe Willem. Le chanteur vient de sortir un nouveau single. Ça s'appelle System, S-Y-S-T-A-I-M. Un avant-goût de son nouvel album actuellement en préparation, comme il l'a confié au micro de Chéri FM.
6: Je voulais un album déjà plus dynamique, qui allait un peu faire aussi le lien avec les 20 ans. Le thème de l'album à venir, c'est vraiment axé sur la liberté. Et je voulais un peu expliquer tout ce qui peut bloquer la liberté ou le fait d'être des fois un peu enfermé dans certaines choses. Ça peut être les peurs, ça peut être le système. Et donc du coup, on est arrivé avec ce titre, Système, qui parle un peu des différents mécanismes dans lesquels on est. Ça peut être médiatique, ça peut être les réseaux sociaux, la politique. Tous ces systèmes qui nous bloquent et qui font en sorte qu'on n'arrive pas du tout à écouter un peu notre voix intérieure et nous libérer un peu de tout ça.
5: Une interview d'Irina Capron, Christophe Willem, qui a d'ailleurs annoncé une nouvelle tournée pour l'automne 2027. Il passera par le Zénith de Toulouse, Bordeaux ou encore Nantes.
2: Merci beaucoup, Oran. Merci, c'était Oran. Beaucoup mieux qu'Irina Capron et Nicolas. Et Nicolas
7: Bourdon. Arrêtez, Sabrine, hein. Écoute, terrible, Irina.
2: Ah, ça fait plaisir d'avoir des professionnels. Merci.
5: À ton service.
2: À tout à l'heure.
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2: Ah les petits amis, on est bien content de vous retrouver sur Chéri FM Playlist 2000. Comment ça va?
7: Bah on est très bien, on est content, vraiment ravi d'être là avec vous comme tous les matins. On espère que vous allez bien, que vous allez passer un bon week-end, peut-être un week-end prolongé pour certains. On va jouer Alex.
2: 39-37, on joue au qui chante, tu as raison, on va bien s'amuser. On va siffler aujourd'hui.
7: Ah oui.

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2: Au trésor ?
3: Oui, mais alors ce que je vous ai pas dit, c'est que il y a une petite trotte quand même pour cette chasse au trésor.
4: Ah bah moi,
3: si vous êtes en France,
4: de l'argent.
3: Bah c'est à San Francisco.
4: Ah.
3: Tu vois, donc déjà rien que le billet d'avion, je sais pas. Avec
4: faut que ça rembourse le trésor quand même, j'espère.
3: Après non, mais il y a 10 000 dollars, ça fait quand même 8 600 euros tout de même dans ce coffre. Alors c'est une nouvelle chasse au trésor. C'est à San Francisco. Il l'avait déjà fait. Je sais pas si vous en avez entendu parler. C'était l'année dernière. Il y avait eu 10 000 dollars de trouvés, mais bon, ils l'ont trouvé en 11 heures.
4: Ah ouais, donc c'est pas là, une très grande chasse,
3: non,
4: d'accord.
3: Là, ils ont corsé un petit peu les choses en se disant, bon, 11h, on va quand même rendre les choses un petit peu plus difficiles. Donc là, ça fait 3 semaines que les Américains cherchent ce coffre qui contient, donc je vous l'ai dit, 10 000 dollars, 8 600 euros. Il pèse 68 kilos. Il est dans un rayon de 11 kilomètres autour de la mairie de San Francisco et il est à 30 cm de profondeur.
4: Okay.
3: Sauf qu'évidemment, rien ne peut se passer normalement. Ils font des dégâts partout, ils ont creusé.
4: Ah, ils creusent, bah ouais, c'est ça.
3: Les jardiniers ont porté plainte. Il y a du rififi à San Francisco, donc ils disent ramasser les déchets et boucher les trous. Et donc, comme quoi, mes cours d'anglais, ça fonctionne.
2: Exactement, ça pèse à 100
3: ans. Vous
2: voyez ?
4: Écoute, je te jure, j'ai fermé les yeux, j'étais là-bas, quoi.
3: Merci.
4: De rien. On était sur le pont, le Golden Gate.

0: Mais toujours sympa de se faire plaisir, les amis, avec un petit Robbie Williams. C'est surtout de se faire plaisir lorsque nous sommes ensemble. Jack et Carla arrivent. Il y aura également Playlist 2000. J'avais envie, pour bien débuter, peut-être pour certains ce week-end prolongé, de vous proposer De La Soul et Chaka Khan sur Chéri FM.
1: Je sais que t'adores.
0: J'adore ce titre. Merci.
1: Tiffaine, vous aimez, vous aussi. Bonjour.
0: Tiffaine.
2: J'adore. Bonjour, Alexandre. Je suis contente de vous avoir.
1: Nous aussi, on est trop contents.
0: Bon,
1: ça
0: Tiffaine.
1: Va, vous allez bien?
0: Bah oui.
2: Oui.
1: Ça s'entend.
2: Ah oui.
0: Tiffaine, j'y vais direct. J'y vais direct. Big Ben à Cassis.
2: Mais oui, mais carrément, mais ça marche toujours.
1: C'est une boîte de nuit.
2: Maintenant, c'est mes filles qui vont.
1: Alex, c'est une boîte.
0: On a les mêmes, moi aussi, ils vont en boîte maintenant. Hein, voilà. Bon, Tiffaine, bienvenue dans l'émission. Hein. Allez.
1: Vous allez ce matin avoir notre petit rossignol préféré, notre siffleur, qui va siffler ce matin une chanson d'une chanteuse française.
0: Exactement. Attention, avant cela.
3: Ouais.
0: Attention, ça commence maintenant.
2: Je vois les autres s'alliger.
1: Oui, je
2: veux rien te dire.
0: Tu vois? Exactement, elle a trouvé tout de suite ce qui veut dire que l'interprétation n'était pas si mal.
2: Elle était plutôt bonne.
1: Vous êtes notre auditrice et amie parfaite. Tiffaine, vous gagnez votre mug collector Chéri FM.
0: Ben
1: merci d'avoir joué.
2: Merci.
0: Super.
2: Trop contente d'être avec vous.
1: Ben nous aussi, on vous fait
0: elles ont quel âge vos filles?
2: 17 et 18.
0: Ah, ça va.
1: Ah, c'est très rapproché.
0: Bah, ouais, rapproché, comme ça, je pourrais aller présenter à mes garçons.
2: Génial.
0: On vous fait un gros bisou sous le soleil de Cassis. À très vite.
2: Gros bisous.
0: Salut.
1: Salut, Tiffany.
0: On est bien. Jack et Carla. Et ils ont quoi, Jack et Carla, Tiffany? Ils ont là.
1: Braca.

0: Ah, en plus, très beau soleil qui va arriver aujourd'hui. Et qu'est-ce qu'on fait après? On échange avec nos auditrices et nos auditeurs?
1: Oui, c'est ça. Venez nous laisser un vocal. Quel rapport avec ce que j'ai dit?
0: Aucun rapport. Ils sont en forme la semaine.
1: Venez
0: matin,
1: nous
0: je
1: laisser
0: dire.
1: Un vocal sur notre compte Instagram, Le Réveil Chéri. On vous attend, c'est à vous.
0: Allez, à tout de suite, les amis.
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0: Merci d'être avec nous, chérie FM. J'espère que tout va bien. De la soul, Chaka Khan, la playlist 2000 ce matin. Oranlos est avec nous pour l'actualité. Salut Oran.
1: Bonjour Oran.
2: Bonjour Alexandre, bonjour à tous.
0: On commence évidemment par la météo. On va pouvoir profiter du soleil partout en France, les amis.
2: Oui, le soleil va s'installer au moins jusqu'à jeudi prochain. Aujourd'hui, ce sera la journée la plus chaude de la semaine. On a entre 7 et 18 degrés ce matin. Cet après-midi, le thermomètre va bien grimper. On attend 21 degrés à Marseille, 26 à Strasbourg, 28 à Bourges, 30 à Biarritz et jusqu'à 33 degrés à Bordeaux.
0: Bon, début du week-end de la Pentecôte aujourd'hui. Et attention à vous qui nous écoutez, il va y avoir du monde sur la route. Hein.
2: Oui, bison futé, voie rouge sur l'ensemble du territoire dans le sens des départs. C'est orange dans le sens des retours. Demain, le trafic restera perturbé en région parisienne, en Auvergne-Rhône-Alpes et aussi dans la région Grand Est. À la une, face à la hausse des prix des carburants, le gouvernement annonce une nouvelle série d'aides. Celles déjà existantes pour les agriculteurs, les pêcheurs et pour le secteur du BTP ont été prolongées jusqu'à fin août. L'aide aux gros rouleurs passe de 50 à 100 euros. Un nouveau plan estimé à 710 millions d'euros. Dans l'actualité aussi, trois animateurs seront présentés à un juge aujourd'hui à Paris. Deux hommes et une femme âgés de 30 à 51 ans. Souvenez-vous, mercredi, 16 personnes avaient été interpellées dans le cadre des soupçons de violences sexuelles dans le périscolaire. Les 13 autres ont été relâchés faute d'éléments suffisants à ce stade. En bref, un mot de sport en football qui de Lens ou de Nice remportera la Coupe de France. Réponse ce soir à 21h avec la phase finale au Stade de France. À présent, une belle aventure à découvrir en BD dès aujourd'hui. 3 plus 2 égale 5. Julian et Leïla viennent de tomber amoureux. Deux parents séparés, des étoiles plein les yeux qui vont devoir composer avec les enfants de chacun. Une jolie famille recomposée qui va vous émouvoir et vous faire rire aussi. Alexandra Sublet signe le scénario de cette nouvelle BD inspirée de son vécu. Écoutez.
1: On a essayé de faire en sorte qu'il y ait une double lecture pour les enfants comme pour les parents. Et ça me tient vraiment à cœur de ne pas laisser les enfants sur le bas-côté de la route parce qu'en fait, ils se posent tellement de questions quand ils rencontre un beau papa, quand ils reforment une famille, une tribu je dirais, et quand ils doivent aussi s'adapter avec d'autres enfants qui ne sont ni leurs cousins, ni leurs frères, ni leurs sœurs. Et c'est assez inédit quand même ça, on les met dans des situations de fous, on va pas se mentir.
2: Propos recueillis par Vanessa Habib, 3 plus 2 égale 5, dispo dès aujourd'hui chez Dargo. Le tome 2 est enfin et déjà en préparation.
0: Enfin, Emily in Paris, sur Netflix, c'est fini.
2: Et oui, du coup dur pour les fans. La plateforme annonce que la saison 6 marquera la fin de la série.
0: Incroyable. Merci beaucoup et on se retrouve tout à l'heure dans une demi-heure. À tout à l'heure, Oran.
2: À tout à l'heure.
0: Merci beaucoup.
2: Sur Oran.
0: Allez.
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0: Comment va l'équipe du Réveil Chéri ce matin ?
1: On est très bien, on est de bonne humeur. On espère que vous aussi, les copains.
0: On se retrouve juste après ça.

0: c'est bien ça.
1: Désolé pour ce carnage, hein, les amis. Hein, la prochaine fois, on essaiera de se taire. Britney Spears arrive sur Chéri FM. Il y aura également Calogero et du côté de la playlist 2000, les Destiny's Child. L'horoscope, il est prêt, mais avant cela, ce que je vous propose, exactement.
2: D'écouter, c'est ça que tu voulais dire, et le bah vocal. Voilà.
1: On est bon.
2: D'Angélique.
1: Allez.
3: Coucou. Alors, moi, avec le soleil qui arrive, j'écoute toujours Christophe Maé, On s'attache. Ah. J'adore cette musique. Ouais. Et vous, avec le beau temps, qu'est-ce que vous écoutez?
1: Ah, il y a plein de titres.
4: Une qui me ramène.

0: qu'est-ce que c'est bien.
1: Pardonnez-moi juste une autre. Alors ça n'a rien à voir, mais c'est celle-ci aussi.
2: La machine à danse.
0: Oh,
2: la machine à zouké. La machine à zouké, zouké.
3: Génial, c'est super, ça donne envie d'être au camping.
0: Ah, ça c'est ma préférée. Le mec il était tranquille sur Dua Lipa, il se déchaîne. Vous avez envie de vous amuser pendant cette période estivale?
3: Bah oui. Oui.
0: Vous avez envie peut-être d'aller au camping?
3: Oui.
0: Je vous propose ça.
1: Je suis au camping, j'adore.
0: Tu nous as choisi un truc, toi, ou pas?
3: Bah, le Britney Spears, il me va bien.
0: Ah, celui qu'on va écouter? Ah oui, il a raison
1: ouais,
0: aussi.
1: C'est vrai.
0: Elle s'est fait arrêter à nouveau en état d'ivresse.
1: Oui, alors à proposer des lasagnes aux policiers et tout ça.
3: Bah, c'est généreux de sa part.
0: Ouais, en plus, elle les découpe avec les couteaux.

0: Allez chérie FM, 6h41. Calogero arrive, les Destiny Childs, mais pour l'heure, en ce vendredi 22 mai, déjà c'est passé vite, l'horoscope du jour, allons-y.
1: Allez. Les béliers, votre sensualité va reprendre le pouvoir.
0: Pourquoi tu as pris un accent comme ça un peu
1: sensuel.
0: Ok, d'accord. Les taureaux, vous pourriez être étourdis aujourd'hui.
1: Les gémeaux, une rencontre surprenante vous attend.
0: Ah, génial. Les cancers, attention à vos dépenses.
1: Les lions, ne placez pas la barre trop haute aujourd'hui.
0: Les vierges, un vieux souvenir pourrait revenir dans votre vie.
1: Osez vous lancer, les balances, c'est le bonjour.
0: Allez, les scorpions, à force de provoquer la chance, elle va finir par arriver.
1: Quant à vous, les sagittaires, vous serez assez fougueux aujourd'hui.
0: Les capricornes, tiens Dimitri, regarde, et en plus c'est d'actualité mon ami, vous profiterez des moments de plaisir en famille.
2: Juste en horoscope.
0: Non mais zéro. Oui. Et tu vas être avec la belle-mère jusqu'à lundi, t'as l'air de losange.
1: Les Verseaux, attention à une pète trop susceptible.
0: Et enfin les poissons, signe du jour. Signe chérie FM, montrez à tout le monde ce dont vous êtes capable, mon Dieu.
1: J'ai tout quitté à 57 ans. Alex, j'ai trouvé une super amie pour toi. J'ai trouvé quelqu'un, pas par rapport à l'âge, tout ça, machin, mais j'ai une personne, tu vas voir, vous allez comprendre, restez avec nous, qui pourrait très bien matcher avec Alex.
0: En rapport avec mon horoscope, une rencontre surprenante m'attendrait.
1: Exactement.
0: Ok,
1: voilà.
0: Génial.
1: Tu vas voir.
0: Je bouge pas là, je vais tendre l'oreille. Hein.
1: Les Destiny Child. Improbable.
0: Voilà. Et la personne pourrait arriver dans le studio ?
1: Attention, tu n'es pas prêt.
0: Oh merde. À tout de suite sur Chérie FM.
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0: 6h50, chérie FM, les Destiny Childs arrivent dans 30 secondes. Mais avant cela, alors Tiffany, tu avais quelqu'un à me présenter ce matin.
1: Alors, je voulais vous parler de cette professeure, elle a 57 ans, elle étudie, elle enseigne dans une école aux Pays-Bas, mais elle a tout quitté pour ça.
0: Les rêves partis.
1: Elle est venue DJ, Alex, c'est pour ça que je voulais te la présenter.
0: Ah, c'est rigolo.
1: Elle a fait sa place maintenant, elle s'appelle Saskia. Amsterdam, Berlin, Londres, Rio de Janeiro. Et je demande ce matin une battle.
0: Non.
1: Battle de DJ.
0: C'est pas possible.
1: Bien sûr que oui, Alex, okay. Je compte sur toi.
0: Bougez pas, je me lève. Elle s'appelle comment?
1: Elle s'appelle Saskia.
0: Attention, Saskia. Saskia, face à qui? Alexandre Chanson. Il fait chaud, montre-moi ton maillot. Il est bon ton maillot de bar, c'est le moment de mettre la main.

0: Ah, on est bien, 6h55, chérie FM. Ce que je vous propose, vous savez quoi, 7h,
1: oh oui.
0: On fait les infos, on part pour 30 minutes de musique non-stop, et surtout la playlist 2000 avec ça. Et ça, c'est Santana sur chérie FM. Ah, et on est bon. Ça, c'est Neyo.
1: C'est ma préférée de Neyo.
0: Ah ouais, mais quand on était mercredi dernier en boîte de nuit, lorsqu'il a fait son concert, voilà, il l'a pas chanté celle-ci. Hein.
1: Ah bon? Bah non, mais de toute façon, je dormais sur la banquette, moi.
0: Bah non, il est venu, il a chanté une chanson et demie, il s'est barré. Je sais pas combien il a pris comme cacheton, mais quand même. Hein. Allons-y sur chérie FM et juste après 7h10, les amis, la relève. Ça va te faire plaisir, Tiffany. De Michael Jackson.
1: Oula.
0: Est enfin arrivé.
1: Ouais.
0: Enfin.
1: Oui, j'ai compris.
0: À tout de suite sur Chérie FM.
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13: Il sera bientôt 7h.
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36: Il est 7h. Merci d'être avec nous. Bienvenue en famille, c'est Chérie FM. Content d'être là. Santana et Gala se préparent.
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36: Voici les infos sur Chérie FM dans le Hainaut et en Picardie avec Anthony Beck. Anthony, bonjour.
39: Bonjour à tous. À la une ce matin, un nouveau plan de 710 millions d'euros pour faire face à la hausse du prix des carburants. La crise va durer, prévient le gouvernement. Les aides déjà existantes pour les agriculteurs, le BTP et les transports sont prolongées jusqu'à l'été. Les entreprises sont invitées à verser une prime carburant augmentée à leurs salariés jusqu'à 600 euros. Puis pour les aides à domicile qui utilisent beaucoup la voiture, les indemnités kilométriques vont être revues à la hausse. Ce message de prévention destiné aux personnes allergiques au pollen, ATMO Hauts-de-France prévoit un indice élevé concernant les pollens de graminées dans la région. Quelques conseils avec Marine Journel.
0: Si vous éternuez et que vous avez les yeux rouges, la gorge irritée et que vous toussez, le pic, eh bien là, les concentrations dans l'air des pollens sont très élevées. Alors pour limiter les symptômes, aérez votre logement chaque jour, de préférence tôt le matin ou tard le soir. Évitez de faire sécher votre linge dehors et rincez vos cheveux le soir aussi pour enlever les pollens qui s'y sont déposés.
39: Et la météo chaude des prochains jours risque de ne rien arranger. Dans le reste de l'actualité, une trentaine d'animaux de ferme ont été saisis chez un particulier. Ça s'est passé hier à Caudry à la suite d'une réquisition. On compte une vingtaine de chèvres, un mouton, deux oies, un poney ainsi que 6 ou 7 poules et un cochon. La SDA s'est chargée de mettre ces animaux en sécurité. Un rendez-vous culturel ce week-end. Samedi, la plupart des nombreux musées de la région participent à la Nuit européenne des musées. Une façon de les découvrir ou redécouvrir en nocturne des lieux animés comme l'historial de la Grande Guerre à Péronne, le musée d'art et d'histoire Saint-Léger de Soissons ou encore le Familistère de Guise. Les musées du Noyonnais, du Cambrésis, du Saint-Quentinois ainsi que du Valenciennois. Pensez à réserver pour les événements. Programme complet sur nuitdesmusees.culture.gouv.fr. Et enfin, après le succès de son retour sur scène, l'idole de toute une génération passera par la région cet automne. Dorothée prolonge sa tournée, passera par le Zénith de Lille. Ça sera le jeudi 10 décembre à 20h, entouré de 20 artistes, musiciens, choristes et danseurs pour reprendre ses plus grands succès ou La Menteuse, Allô Monsieur l'Ordinateur, Tremblement de Terre ou encore Les Neiges de l'Himalaya. Tarif à partir de 39 €, la billetterie est ouverte dans les points de vente habituels.
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39: Et c'est un beau soleil qui va s'imposer sur la région ce vendredi. Le vent de sud sera faible et les températures devraient grimper. On relève de 10 à 12 degrés ce matin et jusque 25 à 26 degrés pour cet après-midi à La Groise, L'Empire et Aveluy. 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Voilà pour l'essentiel de l'actualité. Belle matinée avec le Réveil Chérie et toute l'équipe. Nous, on fera un prochain point sur l'actualité dans 30 minutes.
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36: Ah, 7h03. Bah moi, je suis hyper bien.
3: Ouais, c'est vrai, on est bien, on est content d'être là avec vous. On espère que vous allez bien. Début du week-end, peut-être prolongé pour certains.
36: Bah on va prendre le petit lundi, nous, quand même.
3: Oh non,
36: si, bah,
3: non.
36: Viens, bah, tu viens toute seule.

0: Il est 7h06, c'est Chéri FM que vous écoutez. Le soleil est là, vous êtes peut-être dans la voiture direction le travail, ou prêt pour certains, à partir peut-être en week-end. On va écouter Gala avec Free From Desire sur Chéri FM. Ça gagne en ce moment, les petits amis.
1: Oui, ça
0: gagne.
1: Ça n'arrête pas. Ah, les 500 euros sont tombés plusieurs fois. Pourquoi pas les 5000 ou alors les 10 000? Et pourquoi je vous parle de ces trois sommes? Parce qu'il y a trois paliers que vous pouvez choisir pour trouver le numéro mystère qui est entre 0 et 10 000. D'abord, il faut vous inscrire, comme l'ont fait les copines et les copains. Il faut envoyer tout simplement Chéri FM, voilà, c'est le nom de notre radio, c'est pas compliqué. Et le numéro, c'est le 71012. Juste un petit SMS, pas besoin d'appeler.
0: Et tu as raison de dire que ça tombe, puisque là, en l'occurrence, juste là, cette semaine, c'est tombé 500 euros. Lundi, c'était Jennifer. Et mercredi, c'était Caroline.
1: Exactement.
0: Pas mal, hein, ça gagne, hein, c'est bon, ça. Incroyable histoire du jour, les amis,
1: non,
0: je te le disais.
1: Non. La relève de Michael Jackson, déjà, je vous dis, il ne pourra y avoir aucune relève. Le seul où j'ai dit, mouais, c'est Jafar dans son film.
0: Oui.
1: Voilà, parce qu'il est incroyable.
0: Le film MJ, évidemment. J'ai encore mieux à vous proposer aujourd'hui. Là. Si je le dis, c'est qu'il y a une raison. La relève de Michael Jackson est arrivée.
1: Ok.

0: On vous souhaite un bon vendredi 22 mai à l'écoute de Chéri FM. Il est 7h10. C'est l'incroyable histoire du jour. Je vous emmène ce matin à Pékin, où je vous emmène, tiens, plus précisément dans un salon dédié aux nouvelles technologies. Vous vous souvenez peut-être là de ce clip, de cette musique de Daft Punk avec un robot flippant qui chante. Ça vous parle ou pas? Non.
1: Ok.
0: Bon, en tout cas, c'est le genre de choses qu'on peut trouver dans ce salon, cet événement dédié à la technologie de pointe. Des entreprises de robotique sont présentes. Leur but, rencontrer des investisseurs, lever des fonds évidemment, et surtout présenter les derniers modèles au public. C'est ce qu'a fait Booster Robotics. C'est une société chinoise qui a déjà remporté de nombreux prix. Et leur spécialité à cette société, c'est un robot humanoïde. Alors, de taille et de silhouette humaine, il se déplace sur deux jambes et il utilise, évidemment, comme tous les robots, on en a déjà vu, là, un peu partout. Le truc qui est flippant, tu sais, c'est le chien. Le truc, il se déplace comme ça, les bras, les mains. Il peut faire des tâches ménagères ou travailler en entreprise. Les robots de Booster Robotics savent même danser. Pour montrer leur souplesse et leur agilité, tu as compris, l'entreprise a donc profité du salon pour faire une démo sur une chorégraphie de qui ? De Michael Jackson.
2: Et alors ?
0: Alors c'est bluffant,
2: non,
0: le robot, alors tu vas voir, parce qu'en plus on a les images, le robot marche, le robot danse, le robot groove, alors c'est super, mais parfois le robot tombe.
2: Voilà, et ça, oui, ça n'arrivait pas à Michael.
0: Ben, exactement, l'entreprise n'avait pas prévu qu'il y aurait une marche sur la scène.
2: Oh, non,
0: et le super robot s'est pris les pieds dedans, il s'est vautré, alors vraiment il a fait une bonne chutasse quand même. Il a été évacué, inerte on peut dire, par un membre du staff. Alors la vidéo fait le tour sur les réseaux sociaux, c'est pour cette raison que je vais tout de suite vous la poster sur le compte Instagram du Réveil Chéri. Et après l'avoir vu, je peux vous garantir que, on va dire, bon, moins pour cela, le soulèvement des machines, c'est pas pour demain.
2: Eh ben tant mieux, parce que vous savez ma crainte avec ChatGPT, parce que je le dispute tellement, c'est qu'il se réveille.
0: Exactement.
2: Alors
0: la
2: là,
0: nuit,
2: ça va mal se passer.
3: Allez,
2: se venge.
3: Il est sous le robot.
0: Ouais, allez voir ça, les amis. À tout de suite.

0: pas spoiler.
1: Bah quoi, mais ça allait avec la fin du titre.
2: Ah, je croyais que c'était un peu le début d'Eddie Mitchell.
0: C'est ce que je voulais entendre.
1: Ça, c'est Eddie Mitchell. Amandine, bonjour.
3: Bonjour Alex,
2: salut.
3: Bonjour Tiffany, bonjour tout le monde.
2: Écoutez bonjour. La douce voix d'Amandine.
1: Magnifique.
2: Exactement. Ça va ce matin?
3: Ah bah ça va super.
2: Bon,
1: ça super.
2: Génial.
1: Ça s'entend, vous êtes souriante, mais surtout il faut être concentré.
2: T'as raison.
1: C'est parti. Il faut être concentré parce que le numéro mystère vient de s'afficher. On choisit le palier Amandine, c'est parti. Vous
2: allez.
1: Voulez tenter les 500 euros en 15 secondes? Plutôt 5 000 euros en 10 secondes.
2: En 10 secondes.
1: Ah, ouais.
2: Ok. Eh ben on y va, on joue, c'est parti. Amandine, avec plaisir. Votre numéro mystère, s'il vous plaît.
3: 3246.
2: Oh, c'est précis, ça. Ouh, c'est précis, ça. Alors, 3246, attention, mauvaise réponse. Nous partons ensemble pour 10 secondes, 5 000 euros peut-être à la clé. 3246, c'est plus, stop.
3: 5 000.
2: Plus.
3: 6 000.
2: Moins.
3: 5 500.
2: Plus.
3: 5555.
2: Plus.
3: 5560.
2: Plus.
3: 5570.
1: Non, vous restez trop bloqué sur le. Faut faire des plus grands bons.
2: C'est des trucs sympas. Non. Hein.
1: Non, c'est pour. Mais non, pas du tout. Vous avez très bien joué.
2: Non, c'était compliqué. C'était 5621.
1: Eh oui, c'est
2: et
1: ça.
2: C'est vrai qu'on a un peu traîné sur les.
3: Mais oui,
2: c'est pas grave.
3: C'est pas grave.
1: Vous avez très bien joué.
2: Super cadeau.
1: Et vous méritez votre appareil Polaroid.
3: Oh, génial.
1: Ouais.
3: Super, merci beaucoup.
2: Eh ben, de rien.
1: On était ravis de vous avoir. On vous fait de gros bisous, Amandine.
3: Moi aussi. Merci beaucoup.
2: De rien.
1: À vous.
2: Allez,
1: aussi,
2: gros bisous,
1: bientôt.
2: Profitez du soleil. Maroon 5, j'adore ce titre. Christina Aguilera. Hey! Waouh, il est fameux. Je fais hey, il fait oh! Ouais.

0: Allez, bon vendredi, c'est Chéri FM que vous écoutez, les amis, juste après les infos de 7h30.
1: Oui, qu'est-ce qu'on fait? Ouais.
0: Exactement.
1: La thématique.
0: Oh, c'est génial. Ouais. Il y a un nombre dans le nom.
1: Ah.
0: Il y a des artistes, ils ont un nom, d'accord, ouais. Et à l'intérieur, c'est un nombre.
1: Ok.
0: Un exemple?
2: Oui.
0: De quel nombre s'agit-il?
2: Ah, deux.
1: Ah.
2: Gérald de Palmas.
0: Gérald de Palmas.
1: Ok.
0: Ça vous va ou pas?
1: Ok.
0: Ok, d'accord.
1: C'est pas dans le titre, c'est pas il le cite dans le titre.
0: J'ai dit.
1: Oui, Tiffany. c'est le nom,
0: j'ai
1: d'accord.
0: Il y a un artiste et il y a un nom dedans. Écoute, je ne peux pas être plus clair comment il faut te le dire.
1: Moi, j'aime bien quand tu te mets un peu en colère comme ça, là.
0: Allez, playlist 2000 sur Chéri FM avec Pink, Bruno Mars, Nadia et toute l'équipe du Réveil Chéri ce matin qui vous dit bonjour.
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0: Eh ben super, vous êtes là, soyez les bienvenus les amis. On se réveille tous ensemble sur Chérie FM avec la playlist 2000 et Pink après les infos.
1: Tout de suite, les infos à Chérie FM dans le Hainaut et en Picardie avec Anthony Beck. Bonjour Anthony.
2: Bonjour à tous. À la une, trois animateurs seront présentés à un juge aujourd'hui à Paris. Deux hommes et une femme âgés de 30 à 51 ans. Souvenez-vous, mercredi, 16 personnes avaient été interpellées dans le cadre des soupçons de violences sexuelles dans le périscolaire. Les 13 autres ont été relâchés faute d'éléments suffisants à ce stade. L'actu, c'est aussi le début du week-end de la Pentecôte. Aujourd'hui, il va y avoir du monde sur les routes. Bison futé, voie rouge sur l'ensemble du territoire dans le sens des départs. C'est orange dans le sens des retours. Demain, le trafic restera perturbé en région parisienne, en Auvergne-Rhône-Alpes et aussi dans la région Grand Est. Dans le reste de l'actualité, 26 nouvelles communes de la région reconnues en état de catastrophe naturelle. Elles se rajoutent à plusieurs dizaines d'autres concernées par des sinistres causés par le retrait-gonflement des argiles. Les villes concernées se situent dans le Douaisis, la Pévèle, les Flandres ainsi que la métropole lilloise et la Sambre. Les habitants touchés ont désormais un peu moins de 30 jours pour se rapprocher de leur assureur. Une quarantaine de partenaires ce vendredi à Cambrai. Un forum sur l'emploi et l'insertion a lieu aujourd'hui. L'occasion de rencontrer des entreprises, de découvrir des formations et des métiers, mais également de bénéficier de conseils personnalisés et de booster ses projets professionnels. C'est dans les locaux de l'ARP, rue Gauthier à Cambrai, de 13h à 17h. Et c'est ouvert à tous. Elles ont réuni plus de 500 000 visiteurs l'an dernier. Les célèbres fêtes du Bouffon sont de retour ce week-end à Saint-Quentin dès ce vendredi pour 3 jours d'animation, dont le défilé carnavalesque, le festival international Choparade de Tatou, le camp gaulois et les 3000 litres de soupe du Bouffon. Ça se passe partout en centre-ville, aux Champs-Élysées ainsi qu'au Palais des Sports. Toutes les infos de cette 38e édition sont à retrouver sur fetesdubouffon.fr. Et on termine par du sport. Le RC Lens a rendez-vous avec son histoire ce soir à 21h au Stade de France. Les 100 et or affronteront Nice en finale de la Coupe de France, un trophée qu'ils n'ont jamais remporté. Près de 50 000 supporters lensois vont faire le déplacement. 5 trains et 100 de bus ont été affrétés pour rejoindre la capitale.
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2: Et c'est la chaleur qui s'invite sur la région ce vendredi et pour tout ce long week-end. Un beau soleil s'imposera toute cette journée avec un mercure en hausse. Comptez de 10 à 12 degrés ce matin, 25 à 26 degrés cet après-midi à Solesmes, à Pancourt et Vauchelles. Et sur Chérie FM et nos en DAB+, c'est à Beaufort. Voilà pour l'essentiel de l'actualité. Bonne matinée avec le Réveil Chérie. Et nous, on se retrouve à 8h pour le prochain Flash Info dans le Hainaut ainsi qu'en Picardie.
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0: Ah, c'est bon, Pink. Ah bah Pink est avec nous, hein, vous venez de l'entendre évidemment. Juste après le Blind Test sur Chérie FM. On

0: super, 7h37, chérie FM. Bon, Bruno Mars arrive. Il y aura également Cathy Tunstall, ou encore Nadia Comarax. Mais avant cela, il est grand temps de jouer au fameux
1: Blind Test.
0: On va bien s'amuser avec vous, les amis. Aujourd'hui, un nombre dans le nom.
2: Alors, okay, est-ce que dans le nom de l'artiste, voilà, bien, comme Gérald De Palmas.
0: Gérald De Palmas. Okay. Je suis content qu'en tout cas, tu aies cette fois-ci compris.
2: J'ai révisé.
0: Attention, attention, de quel artiste le nombre s'agit-il?
3: Indochine.
0: Indochine, exactement. Ça va, Tiffany?
2: Non, toujours pas.
0: Indochine, attention, le nombre, c'est le nombre qui m'intéresse.
2: Ouais. 4 de Lou, 2 de Luna, 4 des Luna, 2 Luna.
3: 4, 4 de Luna. 4,
2: excusez-moi, mais excusez-moi, vous pouvez me l'accorder?
0: Moi, je te l'accorde, moi, j'ai rien
2: dit. Alex.
0: J'ai dit, il y a 4 et il y a 2, 4 de Luna.
2: Ouais, parce okay. qu'Antoine, notre réal, il a fait non avec la tête.
0: Ouais, mais c'est pas vrai.
4: Oui,
0: bon,
4: oui.
0: C'est pas grave.
3: Son avis, les chansons.
0: Non, mais c'est pas méchant, déjà, les chansons.
2: Il est toujours chanson.
0: En plus, c'est pas méchant, mais sur son avis, on s'en fout.
2: Non.
0: Je plaisante, ça va. Attends. Nous, c'est vraiment nous, il y a une bonne ambiance dans cette équipe, hein, je vous le dis franchement. Hein, voilà. Attention, de quel nombre s'agit-il?
3: Allez, ça.
2: Francky, 20, 100. 20 et 100.
0: 20 et 100, Tiffany, bien joué. Et bien attention, sûr, c'est d'actualité, un petit dernier pour la route. Combien le nombre?
2: In Paris.
3: Emily.
2: Et 1000.
0: Alors, tu peux le dire moins fort. Attends, vas-y, redis-le, mais moins fort, vas-y.
2: 1000.
0: 1000, c'est une bonne réponse.
2: J'en ai marre. Vraiment, je m'énerve moi-même parce que j'arrive pas à m'empêcher de crier. Et pour ça, plus personne ne veut jouer avec moi.
0: Bah, nous,
2: ni
0: d'ailleurs.
2: Ma famille, ni mes amis, il n'y a que vous encore.
0: Encore, et nous, on préfère écouter Bruno Mars.

0: Chérie FM, il est 7h42 les amis. Tu as raison d'enchaîner avec Cathy Tunstall. C'est ce qu'on va écouter dans quelques secondes, mon petit bonhomme. Nadia comme un rock. Et surtout les amis, attention, dans le Chéri Quiz, je vais vous parler d'un radar nouvelle génération qui débarque en Espagne avant peut-être la France. Quelle est sa particularité? C'est la question que je vous pose. À tout de suite sur Chéri FM.
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0: Rock. Qu'est-ce que c'est bien sur Chéri FM. Cathy Tunstall arrive. Ja Rule, Ashanti. Mais la musique est partie, évidemment, puisque c'est le Chéri Quiz. On va revenir sur l'actualité légère de ces dernières 24 heures. J'en parlais il y a quelques minutes de ce radar.
1: Oui.
0: Radar nouvelle génération qui débarque en Espagne avant peut-être en France. Quelle est sa particularité?
1: Chaque fois qu'il vous flash, il fait un bruit, il fait « Olé !»
2: Ah, parce qu'il est en Espagne.
1: Ouais, quand vous vous faites flasher, drôle, hein. Pour vous prévenir que vous ça êtes flashé, au lieu d'avoir une light comme ça, il dit « Olé !»
2: Ok, et par exemple, s'il est à Paris, ce radar en France, il va dire quoi?
1: Bonjour.
2: Ouais, bah ok, pourquoi pas.
0: Michel Drucker sort de ce corps. Ce radar, quand on le voit même de loin, on est déjà flashé. Ça veut dire qu'il capte les vitesses jusqu'à 200 mètres dans les deux sens. Donc terminez évidemment, vous qui nous écoutez, ce qu'on fait tous. Ouais. Tu ralentis à 5 mètres avant le radar et tu accélères dès qu'il repart. Alors, les plaques sales, les plaques brillantes, hop, tout ça finit. Non. Avec sa nouvelle technologie, il détecte 100% des voitures. Ok. Attention, on lui a dit bonjour en 2020, on va lui dire au revoir en 2027. De quoi s'agit-il?
1: Dimitri, tu l'as?
3: Les fours à pain?
1: Non.
0: Mais quoi?
3: Les fours à pain, genre. En 2020, COVID. Vous êtes tous notre pain, tu sais.
1: Ouais.
2: C'est drôle.
1: Non, moi je pense parce que comme, écoutez, je suis à l'écoute des infos de Chéri FM et puisqu'on est toujours sur le coup, je pense que c'est la fin de Emily in Paris.
0: C'est bon, ça a bien joué. Emily in Paris sur Netflix, annoncé hier, la saison 6 en tournage en ce moment sera la dernière et après, hop, terminé Emily in Paris. Enfin, attention, les championnats du monde de Chase Tag auront lieu à Paris dans 2 semaines. Alors, on connaît toutes et tous cette compétition, mais sous un autre nom, lequel?
1: Ah, je croyais que c'était Chair Tag. Non. Bon, c'est pareil. Les courses de chaises de bureau.
0: Ah, Chase, comme ça, non. C-H-A-S-E.
3: Ah, oui, Dimitri. Bah moi, j'avais les chaises musicales, alors c'était pareil.
0: Très bien, c'est très drôle. On connaît tous ce jeu, évidemment. C'est Chase Tag, le jeu du chat et de la souris.
3: Oh.
0: Eh oui, championnat du monde, évidemment. Le principe, bah, les enfants, comme à l'école, chaque équipe court derrière une autre pour réussir, évidemment, à la toucher. Oui. Si cela vous intéresse, ça aura lieu à Paris dans 2 semaines.
3: Génial.
0: Ça pourrait être sympa, ça. Hein.
1: Ouais. Non, je déteste quand quelqu'un court après. Par exemple, quand je monte un escalier qu'il y a quelqu'un derrière, je crie, j'ai peur.
0: Alors ça, c'est un psychopathe, ça.

0: Je vous laisse cogiter sur ce sondage. Oui. 25% des Français ont déjà fait ceci quand il fait beau, mais faire quoi ?
1: Faire de la balançoire nue.
0: Ah non, quelle horreur, ça doit...
1: Bah, pourquoi quelle horreur ? Ça change.
2: Oh, ça doit être sympa.
0: Bah non, mais tu dois... Enfin,
1: bah, c'est pas ça ?
2: On met un petit coussin sur l'assise, quoi.
1: Ou pas. Bon. À tout de suite sur Chérie FM. 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
10: Il sera bientôt 8h.
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17: Allez, 8h, bienvenue, merci d'être avec nous à la maison, hein. En famille, c'est Chérie FM. Playlist 2000, on va se faire plaisir avec Ja Rule et Timbaland.
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17: Voici les infos sur Chérie FM dans le Hainaut et en Picardie avec Anthony Beck. Anthony, bonjour.
10: Bonjour à tous. À la une ce matin, les aides à la pompe avec un nouveau volet présenté hier. Une enveloppe de 710 millions d'euros face à une crise qui va durer selon le gouvernement. Parmi les annonces, l'aide aux gros rouleurs passe de 50 à 100 euros. Prolongation aussi du soutien aux agriculteurs, au secteur du BTP et au transport. Augmentation des indemnités kilométriques pour les aides à domicile, puis incitation pour les entreprises à verser une prime carburant encore plus importante aux salariés. Ce message de prévention destiné aux personnes allergiques au pollen, ATMO Hauts-de-France prévoit un indice élevé concernant les pollens de graminées cette semaine dans la région. Quelques conseils avec Marine Journel.
20: Si vous éternuez et que vous avez les yeux rouges, la gorge irritée et que vous toussez, le pic, eh bien là, les concentrations dans l'air des pollens sont très élevées. Alors pour limiter les symptômes, aérez votre logement chaque jour, de préférence tôt le matin ou tard le soir. Évitez de faire sécher votre linge dehors et rincez vos cheveux le soir aussi pour enlever les pollens qui s'y sont déposés.
10: Et la météo chaude des prochains jours risque de ne rien arranger. Dans le reste de l'actualité, cette trentaine d'animaux de ferme saisis chez un particulier. Ça s'est passé hier à Caudry à la suite d'une réquisition. On compte une vingtaine de chèvres, un mouton, deux oies, un poney, ainsi que 6 ou 7 poules et un cochon. La Société des protectrices des animaux, la SDA, s'est chargée de mettre ces animaux en sécurité. Un rendez-vous culturel à présent ce week-end. Samedi, la plupart des nombreux musées de la région participent à la Nuit européenne des musées. C'est une façon de les découvrir ou redécouvrir en nocturne des lieux animés comme l'Historial de la Grande Guerre à Péronne, le musée d'art et d'histoire Saint-Léger de Soissons ou encore le Familistère de Guise. Les musées du Noyonnais, du Cambrésis, du Saint-Quentinois et du Valenciennois participent aussi à cette opération. Pensez à réserver pour les événements. Programme complet sur nuitdesmusees.culture.gouv.fr. Et enfin, après le succès de son retour sur scène, l'idole de toute une génération passera par la région cet automne. Dorothée prolonge sa tournée, passera par le Zénith de Lille. Ça sera le jeudi 10 décembre à 20h avec ses plus grands succès ou La Menteuse, Allô Monsieur l'Ordinateur, Tremblement de Terre ou encore Les Neiges de l'Himalaya. Tarif à partir de 39€, la billetterie est ouverte dans les points de vente habituels.
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10: Et c'est un beau soleil qui va s'imposer sur la région ce vendredi. Le vent de sud sera faible et les températures devraient grimper. On relève actuellement de 10 à 12 degrés, 25 à 26 degrés attendus cet après-midi dans le Hainaut, ainsi qu'en Picardie. Allez, le réveil chéri, c'est tout de suite avec toute l'équipe, la playlist de 1000 pour vous accompagner. Et nous, on se retrouve dans 30 minutes.
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25: 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Hello.
24: Coucou.
25: Coucou, c'est Casimir.
24: Arrête Antoine de faire cette voix, c'est ridicule.
25: Pardon.

0: Allez, c'est Chéri FM que vous écoutez. On vous souhaite un bon vendredi, les amis. Vous allez peut-être déposer les enfants à l'école ou peut-être ils vont sauter l'école pour reprendre la route et profiter du week-end prolongé. On est là avec toute l'équipe. Selena Gomez arrive, Timbaland également et le sondage.
1: Alors, voyons si vous avez réfléchi à ce sondage. Ouais. Les auditeurs commencent déjà à répondre. Merci de le faire, les copains. 25% des Français ont déjà fait ceci quand il fait beau. Faire quoi, Alexandre ?
0: S'allonger sur une plage naturiste et se faire surprendre par des auditeurs de Chéri FM.
1: Ça c'est visé, c'est Dimitri qui l'a fait. On
0: exactement.
1: A déjà raconté cette anecdote.
0: Ouais, c'est pas grave, on a le droit de la raconter à nouveau. Hein.
1: Je souligne ce que tu viens de dire parce que je suis ton acolyte.
0: Ah, pardon.
2: Christelle et Didier, je vous embrasse.
1: Dimitri.
2: 25% déjà cherché un trèfle à quatre feuilles.
1: Ah ouais, c'est dur. Hein.
0: Mais pourquoi spécialement quand il fait beau?
2: Parce que quand il pleut, c'est chiant, faut mettre un caouet.
1: Bah, oui.
3: 25% ont déjà fermé les volets, fermé les rideaux pour pas avoir de reflets sur l'écran de la télé.
1: Et pour pas que la chaleur elle rentre aussi.
0: Ouais, voilà. C'est pas bête.
1: Ouais.
0: T'as raison sur ce que disais, faut que tu te reposes.
3: Oui,
4: Arrêtez. Est-ce qu'ils ont déjà dû mettre leur téléphone au frais? Parce que quand il fait chaud, le téléphone, il
0: brûle et on voit le thermomètre.
4: Température trop haute.
1: Non, personne ne l'a ce matin.
0: On est pas mal tous, hein, quand même, sans déconner.
1: Non, mais vous allez voir la réponse encore une fois de

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0: amis auditrices, auditeurs, on voulait vous faire un petit... Allez.
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2: Salut Charlotte, comment ça va?
3: Bonjour,
2: ouais, c'est Charlotte.
0: C'est Charlotte.
2: Salut Charlotte.
0: Ça
2: ma
0: va
2: copine. Bonjour. Charlotte.
0: Bon,
3: qu'est-ce que ça va?
0: Bon, il fait beau du côté de Lyon, là.
3: Ouais, super beau.
0: Vous allez profiter du petit week-end prolongé, lundi?
3: Oui, exactement.
0: Bon, et
2: vous avez
0: super.
2: Bien raison. Et peut-être avec 500 euros, 5 000 ou 10 000 euros à la clé. On va voir ça tout de suite. À vous de choisir le palier. Qu'est-ce que vous voulez faire pour trouver le numéro mystère? Tentez les 500 euros en 15... Oui, dites-moi.
3: Je vais prendre les 15 secondes.
2: Et pour les 500 euros, c'est comme vous voulez et c'est très bien.
0: Votre numéro mystère, s'il vous plaît.
3: 5 000.
0: On sent la concentration hein, de notre amie Charlotte ce matin. Ça s'entend. Attention, Charlotte, vous voulez me dire 5 000? On va partir évidemment ensemble pour 15 secondes. 5 000, c'est plus, stop. 6 000. Plus.
3: 7 000.
0: Plus.
3: 8 000.
0: Plus.
3: 9 000.
0: Moins.
3: 8 500.
0: Moins.
3: 8 500. 8 400.
0: Plus.
3: 8 455.
0: Plus.
3: 8 456.
0: Plus.
2: Alors, le but, c'est pas de prendre son temps, Charlotte.
0: Les équipes sympas. Bon, la réponse ce matin, c'était 8 491. Mais on va faire plaisir à Charlotte ce matin.
2: Vous savez pourquoi je me suis un petit peu moquée?
0: Pourquoi?
2: Parce que je savais qu'il y avait un très très beau un cadeau à la clé.
0: C'est quoi?
2: Vous allez partir en vacances. 2000 euros pour vous.
0: Mais
2: pour
0: non.
2: Réserver votre séjour avec Bellambra. Félicitations. Vous partez en vacances, vous avez 2000 euros pour ça, 45 destinations pour vous, votre compagnon et votre fille ou votre fils, je ne sais pas, c'est quoi?
0: Génial.
3: Un petit garçon,
2: voilà.
0: Ben, superbe, superbe.
2: Et ben, vous
0: cadeau.
2: Choisirez à la mer ou à la montagne avec Bellambra. Félicitations, Charlotte.
3: Génial.
0: Eh ben, dis
3: génial.
0: Donc, sympa.
3: Ça fait encore mieux.
0: Eh ben, ouais.
3: Oui, c'est bien,
0: ouais. Superbe. Et Dimitri, il nous restait des séjours dans la sacoche ou quoi?
4: Et il en restera encore un dans une demi-heure.
2: Et Charlotte.
0: Pour le qui livrait.
4: Exactement.
0: Génial.
2: T'as entendu ce qu'elle a dit, Charlotte? J'ai bien fait de perdre.
0: C'est ça. Bravo en tout cas, gros bisous, profitez bien, ok?
3: Eh ben merci beaucoup.
0: C'est nous qui vous remercions.
2: Avec plaisir.
0: Génial.
2: Et bonnes vacances, salut.
0: Ah super.
3: Bonne
0: alors.
3: Journée, au revoir.
0: Super, il reste encore un séjour pour le qui dit vrai là dans une demi-heure. A tout de suite sur Chérie FM.

0: 8h24, chérie FM, qu'est-ce que vous voulez faire les petits amis? Bon, on va s'écouter déjà Mary Mary, Shackles.
1: Vos petites vidéos sur TikTok, sur Instagram, où vous vous filmez en train d'écouter Chérie FM et les années 2000, sachez qu'on voit tout et on adore ça. Et en parlant de réseaux sociaux, je vais vous parler des réseaux sociaux, une méthode complètement folle pour tenir vos engagements. Vous n'êtes pas prêts.
0: Super, à tout de suite sur Chérie FM, bon vendredi.

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0: 8h30, Chérie FM. Bienvenue, merci d'être avec nous. La playlist 2000 continue avec les Spice Girls.
2: Tout de suite, les infos à Chérie FM dans le Hainaut et en Picardie avec Anthony Beck. Bonjour Anthony.
3: Bonjour à tous. À la une, le trafic sera perturbé aujourd'hui sur les routes avec le week-end de la Pentecôte qui approche. Vous êtes nombreux à partir en vacances. Bison futé, voie rouge partout en France dans le sens des départs, orange dans le sens des retours. Ça ira mieux demain, à l'exception de la région parisienne et de l'est de la France où les routes pourraient être encore un peu encombrées. Dans l'actualité également, 3 des 16 personnes interpellées mercredi à Paris vont passer devant un juge. Ces animateurs du périscolaire sont soupçonnés de violences sexuelles sur mineurs. Il s'agit de 2 hommes et d'une femme âgées de 30 à 51 ans. Les 13 autres ont été libérés, faute de preuves. Dans le reste de l'actualité, 26 nouvelles communes de la région reconnues en état de catastrophe naturelle. Elles se rajoutent à plusieurs dizaines d'autres concernées par des sinistres causés par le retrait-gonflement des argiles. Les villes concernées se situent dans le Douaisis, la Pévèle, les Flandres ainsi que la métropole lilloise et la Sambre. Les habitants touchés ont désormais un peu moins de 30 jours pour se rapprocher de leur assureur. Elles ont réuni plus de 50 000 visiteurs l'an dernier. Les célèbres fêtes du Bouffon sont de retour ce week-end à Saint-Quentin, dès ce vendredi et pour 3 jours d'animation avec le défilé carnavalesque, le festival international Choparade de Tatou, le Kangolois ainsi que les 3 000 litres de soupe du Bouffon. Ça se passe partout dans le centre-ville, aux Champs-Élysées ainsi qu'au Palais des Sports. Toutes les infos de cette 38e édition sont sur le site fetesdubouffon.fr. Avis aux fans et aux adeptes du tatouage, une convention tatou est organisée ce week-end. Demain, c'est de 10h à 21h et dimanche jusque 19h au Palais des Grottes de Cambrai. Une 5e édition qui réunira 200 artistes, tatoueurs, food truck et spectacles burlesques ou encore séances d'hypnose. Le programme complet est à retrouver sur www.tatou-event.com. Et on termine par du sport, le RC Lens qui a rendez-vous avec son histoire ce soir à 21h au Stade de France. Les 100 et or affronteront Nice en finale de la Coupe de France. C'est un trophée qu'ils n'ont jamais remporté. Près de 50 000 supporters lensois vont faire le déplacement. 5 trains et une centaine de bus ont été affrétés pour rejoindre la capitale.
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3: Et la chaleur va s'inviter sur la région ce vendredi et pour tout ce long week-end. Un beau soleil qui va s'imposer cette journée avec un mercure en hausse de 10 à 12 degrés ce matin. 25 à 26 degrés pour cet après-midi à Noyelles-sur-Escaut, Cuny et Pommiers. Et sur Chéri FM et nos en DAB+, c'est à Maroilles. Bonne matinée avec le Réveil Chéri. Et le prochain flash, ça sera à 9h pour le Hainaut et la Picardie.
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0: Ah, ça commence maintenant notre week-end, les amis. Week-end
7: ah non,
0: prolongé.
7: Non.
0: Ah bah à partir de 9h.
7: On est encore avec vous. Allez. On est trop bien d'ailleurs.

0: C'est Chéri FM que vous écoutez. Bon vendredi 22 mai. Les Spice Girls arrivent. Il y aura également, et ça, je sais que ça va vous faire plaisir, l'équipe du Réveil Chéri, c'est Leslie et Magic System.
1: Ah oui, les deux.
0: Ah voilà, ouais, les deux en même
1: balance.
0: Temps.
1: Bon, je voulais vous parler, vous savez, sur les réseaux sociaux de cette nouvelle application qui vient de sortir. Je la télécharge jamais. Ça s'appelle Forfait App. En fait, le but, c'est de tenir vos engagements. Donc, dès le départ, ok, vous lui dites ce que vous voulez faire. Ok, je veux faire du sport tous les lundis, ouais. Mercredi, vendredi. Oh, mais si vous ratez une séance, punition. Quand je vous dis une punition, c'est la pire. C'est l'appli qui vous prend de l'argent sur votre compte, sauf que vous avez décidé dès le départ et vous ne pouvez pas mentir. Puisque vous devez vous prendre en photo en direct pour prouver à chaque fois à l'application que vous êtes bien au sport, que vous êtes. Sinon, ils crament direct et hop, ils vous demandent de l'argent.
0: Bah, donne-moi, toi, Tiffany, des sous. Moi, je te disputerai pas si tu fais pas le truc.
1: Non, mais de toute façon, vous savez très bien que moi, si jamais j'avais des objectifs, je ne les tiens jamais. Mes engagements, c'est
0: l'objectif
1: impossible.
0: Que. Toi, il y a tous les objectifs. Parce que là, dernièrement, il y avait le sport. Bam,
1: j'ai fait deux séances, j'ai
0: exactement.
1: Arrêté.
0: Exactement. L'anglais, là.
1: L'anglais, le deuxième cours, je l'ai déjà annulé. De manger healthy, de manger plus sain, etc. À chaque fois, je me suis fait une salade. Juste après, je me suis fait des frites.
0: Et pas eu aussi les cours de cuisine?
1: Non, en fait, j'avais acheté tout un truc pour livrer des plats.
0: Un peu pas comme le comme j'aime, là.
1: Si, c'était ça, mais c'était un autre truc. J'ai renvoyé les plats parce que c'était pas bon. Je voulais marcher 10 000 pas par jour. Je l'ai fait au début pendant 3 jours. Maintenant, si j'en marche 150,
0: bon,
1: je suis contente.
0: Bah écoutez, on est bien.
1: J'arrive pas.
0: Au moins, le tout que tu vas jusqu'au bout, c'est d'être avec nous à la radio.
1: Ah, bah ça, par contre, ça, c'est mon plaisir.
0: On espère.
1: Ça, c'est mon bonheur.
0: 8h37 sur Chéri FM.
1: Oui,
0: on se retrouve exactement juste après ça. Belle matinée.

0: 8h40, c'est Chéri FM que vous écoutez. Ouh, j'espère que tout... Ah oui, alors pourquoi ouh, parce que pendant ce temps-là, pendant que vous écoutiez peut-être dans votre voiture, à la maison, en télétravail du Spice Girl, nous, on avait la chorégraphie des Spice Girls en live dans le studio proposé par Tiffany.
1: Avec
0: quand même,
1: Samantha, on était fans, donc on connaissait par cœur.
0: Samantha,
1: là,
0: qui est ton amie d'enfance.
1: Voilà,
0: comme
1: et
0: ça on saura.
1: Et donc, je vais mettre la vidéo sur mes réseaux sociaux, Tiffany Bonvoisin, vous pourrez la voir, où Alex se moque et Dimitri est atterré.
0: Ok. On va écouter. Ah, qu'est-ce que c'est bon ça, Leslie, Magic System, les amis.
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0: Chérie FM, la playlist 2000 ensoleillée pour vous accompagner avec les Daft Punk. 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Les
1: Alex
0: amis
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1: 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Et c'est maintenant, tout de suite, qu'on joue sur Chéri FM. 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

0: cas où là.
1: Bon, Jason Lemraz arrive sur Chéri FM. Il y aura également les Daft Punk ce matin. Mais attention, à 8h48, on va bien s'amuser avec le fameux
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4: Hello Marie, salut.
1: Ah, c'est Marie, génial.
5: Bonjour. Alex, bonjour.
1: Alors bonjour, bienvenue. Qu'est-ce que je viens d'apprendre? Vous habitez où, Marie?
5: C'est à Illy-Combray, à côté de Chartres.
1: Et alors, on vient de découvrir avec Tiffany qu'en fait, c'est à 15 minutes du manoir de Dimitri.
6: Ah ouais?
7: Oui, ma maison est là-bas.
5: C'est vrai?
7: Ah, j'habite à, vraiment à 15 minutes de votre village.
4: Vous alors aurez... peut-être que vous aurez la chance d'être invité.
1: Ah, tu me l'as enlevé! Tu me l'as dit, génial! Vous aurez peut-être la chance.
5: L'invitation alors. Hein.
1: Ah, ouais.
4: Bah, nous aussi.
1: Bah, nous aussi. Hein. Nous, ça fait 10 piges. Hein.
4: Voilà.
1: Bon, attention.
4: Marie, on joue pour les vacances chez Bellambra. 2000 euros pour vous. Écoutez bien, pour mieux dormir, une femme vient d'inventer le premier oreiller ASMR. Il vous murmure des choses dans l'oreille le soir dès que vous posez la tête dessus.
1: Alors, le jeu s'appelle le qui dit vrai. Hein, vous avez déjà compris, hein, évidemment, le principe. Voici mon info. Des députés français vont organiser une conférence sur les ovnis le mois prochain à l'Assemblée nationale. Qui dit vrai, on joue tout de même pour un séjour avec nos amis de chez Bellambra. Vas-y, tu peux y aller, vous pouvez y aller.
5: Je pencherai pour Alex.
1: Ah! Eh bien, vous avez bien raison. Félicitations. Eh oui, c'est une conférence sur les ovnis, ouverte à tous, évidemment, pour, Dixit, sortir du sensationnalisme sur ce sujet controversé. Fin de citation.
4: Vous gagnez, ça y est, les vacances pour vous, 2000 euros chez Bellambra.
5: Merci beaucoup, merci. Bah, c'est mes filles qui vont être contentes.
1: Bah, tout le monde, toute la famille.
4: On les embrasse, Jim et vos filles.
1: Gros bisous et on se dit à très vite. Salut, à très vite.
5: Merci beaucoup, bonne journée.
1: Bonne journée. Ah, on est bien. C'est vrai que le manoir, on n'a pas vu le portail, nous. Hein.
4: Non, jamais. Il n'y en a pas.
1: Il
4: n'y
1: en a pas. Il
4: n'y
1: a pas d'adresse, d'ailleurs. Il n'y a pas d'adresse. Ni un lieu dit, il n'y a rien.

0: continuez sur Chéri FM, 8h53. Bon, que s'est-il passé durant ces 3 heures d'émission en direct, séance de rattrapage avec le petit bonhomme? Vas-y.
1: Bon, ce vendredi 22 mai, on a appris que les amis de Tiffany veulent plus jouer avec elle parce qu'elle crie trop.
2: C'est vrai qu'elle arrête pas de hurler à chaque fois.
1: On a appris qu'Alex boit son café avec deux gobelets pour ne pas se brûler les doigts. Alors, Tiffany, pour la deuxième fois, aujourd'hui, Jack et Carla, ils ont la recette, pas la baraka.
3: D'accord, oui.
1: On a appris que Naomi Campbell aurait bien aimé vivre une petite histoire avec Alex.
0: N'importe quoi, n'allez pas du tout sortir.
2: Qu'il a dit.
0: Mais, ah non, j'ai jamais dit ça.
3: C'est moi qui l'ai dit. Merci. Parce qu'une fois, il me l'avait dit. Hors émission.
0: Ils sont dingues.
1: Et enfin, ce matin, Tiffany nous a fait une très belle imitation du maire de San Francisco.
4: Ah ouais. Ramasser les déchets et boucher les trous.
1: Et tout ça, c'était que ce matin.
0: Oh l'horreur. Désolé, hein, t'as figé ça, Angélique.
3: Ah non, voilà. Moi j'adore, j'arrive toujours au bon moment.
4: Merci.
0: Et venez d'entendre la phrase « Oh, je suis drôle, Tiffany ». Angélique, jusqu'à 13h, musique.
3: Oui, salut. Vous connaissez Sample et Funky, c'est tous les week-ends sur Chéri FM, c'est en podcast aussi sur chérifm.fr avec Marion. Eh bien, on fait une spéciale Sample et Funky pour la battle aujourd'hui. On a d'à côté...

0: les amis. Bon,
1: T'es parti là, non?
0: De quoi?
1: T'es déjà parti.
0: Ah, je suis parti, alors vous savez pourquoi? Je serais bien resté avec vous, évidemment, mais il y a par un Totoff qui est arrivé de Sainte-Maxime. On va faire tout le week-end ensemble parce qu'en plus, accessoirement, j'aurais bien fêté mon anniversaire demain avec vous, mais comme c'est samedi,
2: on fêtera. T'inquiète pas, c'est partie remise, mon grand.
0: Merci,
2: on embrasse par un Totoff.
0: Merci, ma grande.
2: De rien.
0: Génial. On vous embrasse bien fort. Bon week-end et on se dit à très vite.
2: Bon week-end.
0: Bisous, bisous.
2: Salut, les amis.
0: Salut, les amis.
2: Salut.
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2: Merci.

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16: Il sera bientôt 9h.
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31: Bonne fin de semaine avec Chéri FM et la playlist 2000. Les Destiny Child, Céline Dion, les Daft Punk aussi après les infos sur Chéri FM.
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0: Bonjour à tous et à la une, le trafic sera perturbé aujourd'hui sur les routes avec le week-end de la Pentecôte qui approche. Vous êtes nombreux à partir en vacances ou en week-end. Bison futé voit en effet rouge partout en France dans le sens des départs, orange dans le sens des retours. Ça ira mieux demain, à l'exception de la région parisienne et de l'est de la France où les routes pourraient encore être un peu encombrées. Du sport et le RC Lens qui a rendez-vous avec son histoire ce soir à 21h au Stade de France. Les 100 et or affronteront Nice en finale de la Coupe de France. Un trophée qu'ils n'ont jamais remporté. Près de 50 000 supporters lensois vont faire le déplacement. 5 trains et une centaine de bus ont été affrétés pour rejoindre la capitale. Ce message de prévention destiné maintenant aux personnes allergiques au pollen. Sachez qu'Atmo Hauts-de-France prévoit un indice élevé concernant les pollens de graminées cette semaine dans la région. Le pollen de graminées en suspension est particulièrement élevé et la météo chaude des prochains jours risque de ne rien arranger. Dans l'actualité aussi, une trentaine d'animaux de ferme ont été saisis chez un particulier selon la Voix du Nord. Ça s'est passé hier à Caudry à la suite d'une réquisition. On compte une vingtaine de chèvres, un mouton, deux oies, un poney ainsi que 6 ou 7 poules et un cochon. La SDA s'est chargée de mettre ces animaux en sécurité. Un rendez-vous culturel ce week-end. Samedi, la plupart de nombreux musées de la région participent à la Nuit européenne des musées. Une façon de les découvrir ou redécouvrir en nocturne. Des lieux animés comme l'Historial de la Grande Guerre à Péronne, le Musée d'art et d'histoire Saint-Léger de Soissons ou encore le Familistère de Guise, les musées du Noyonnais, du Cambrésis et du Saint-Quentinois ainsi que du Valenciennois en général. Pensez à réserver pour les événements. Le programme complet est à retrouver sur nuitdesmusées.culture.gouv.fr. Et puis enfin, après le succès de son retour sur scène, l'idole de toute une génération passera par la région cet automne. Il s'agit de Dorothée qui prolonge sa tournée et passera par le Zénith de Lille le jeudi 10 décembre prochain à 20h. Le tarif est à partir de 39€ et la billetterie est ouverte dans les points de vente habituels.
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0: Et c'est un beau soleil qui va s'imposer sur la région ce vendredi. Le vent du sud sera faible et les températures devraient grimper encore aujourd'hui. On relève déjà 16 degrés ce matin et jusqu'à 26 degrés cet après-midi à Cambrai, Saint-Quentin, Péronne et Noyon. Voilà pour l'essentiel de l'actualité. Excellente journée. Tout de suite, le retour de la musique.
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Les Destiny Child, ça c'est un classique 2000 sur Chérie FM. Merci d'ailleurs de terminer votre semaine avec Chérie FM et votre playlist 2000. Vous êtes au travail, vous êtes à la maison, vous êtes ici sur l'application Chérie FM, sur vos enceintes connectées aussi. On va croiser ce matin le groupe de Justin Timberlake dans les années 2000. Les NSYNC arrivent sur Chérie FM, Matt Pokora, les Black Eyed Peas aussi. C'est la playlist 2000 de Chérie FM.

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0: bonne matinée avec Chérie FM. Et bonne nouvelle surtout pour tous ceux qui ont trouvé la semaine un peu trop longue à leur goût. On repart sur un week-end de 3 jours, plus ou moins officiel, plus ou moins férié. Mais comme il n'y a pas école lundi, on va les prendre ces 3 jours off qui arrivent. Du coup, ça fera un peu de monde sur les routes. Dès le début d'après-midi, bison, futé, annonce rouge dans le sens des départs. Mais avec la bonne playlist 2000 de Chérie FM, bah, ça roulera tout seul. Une nouvelle demi-heure de musique non-stop arrive sur Chérie FM avec Lady Gaga. Robbie Williams et Jennifer Lopez. C'est tout de suite sur Chérie FM. Bonne matinée.
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26: Il sera bientôt 10h.
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31: Et surtout sous le soleil avec Jennifer Lopez, Gwen Stefani et Lady Gaga. 30 minutes de musique non-stop maintenant sur Chéri FM.

Avec ce temps, on irait bien faire un tour à la piscine. La piscine, ouais, ouais, on y va. Deezer et la playlist 2000 sur Chérie FM avec Britney Spears, Bob Sinclair et Gwen Stefani sur Chérie FM. 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

0: Chérie FM le vendredi aussi et surtout le vendredi, bah oui, pour de rester de bonne humeur et bien terminer la semaine, bien sûr. Et nouvelle battle Chérie FM spéciale Sample et Funky ce matin, votre podcast disponible sur chérifm.fr et aussi tous les week-ends sur Chérie FM, le podcast où Marion décortique les samples de vos titres des années 2000. Ce matin, on a d'un côté Madonna Hang Up qui samplait Abba. Vide. Avec un sample de David Bowie, deux classiques à départager sur l'application Chérie FM ce matin pour en voter. Allez-y, le résultat c'est à 10h30. Et pour le moment, Sharifa Luna et les Pussycat Dolls sont ici sur Chérie FM.
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0: La playlist 2000 sur Chéri FM, ce sera aussi Green Day ce matin.
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0: À 10h30, le résultat de la Battle Chéri FM, cette spéciale sample et funky. Deux titres avec un sample à l'intérieur. Il y avait Madonna, Hung Up sur un sample d'ABBA, Craig David qui samplait David Bowie. Et à 52% ce matin, c'est l'extrait de l'album Confessions on a Dance Floor de Madonna que vous avez choisi. Et je vous rappelle que la suite de cet album sortira le 3 juillet prochain. Vous avez choisi Madonna, Hung Up, on l'écoute maintenant sur Chéri FM.

0: 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Les années 2000, c'était aussi ce duo. Rihanna et Neyo. C'est aussi Amel Bent et Coldplay. Et c'est votre prochaine playlist 2000 tout de suite sur Chérie FM. 30 minutes non-stop.
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27: Il sera bientôt 11h.
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28: Et on va retrouver nos artistes 2000, Coldplay, Amel Bent et le duo Rihanna et Neyo sur Chéri FM.

0: Armel Ben sur Chérie FM est actuellement en tournée dans toute la France. À 11h, on continue cette playlist 2000. C'est même l'occasion de croiser Pink, Ciara et Coldplay sur Chérie FM. Ils sont tous ici.
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Tout droit vers le week-end, un break de 3 jours. Et c'est surtout ces 3 jours l'occasion de prendre du temps pour vous et peut-être même de sauver des vies. Un petit geste qui change tout. Une heure jusqu'à 3 vies sauvées en donnant votre sang. Le don de sang, le don de plasma, c'est franchement vital. Don de sang.efs.santé.fr pour savoir où donner ce week-end ou la semaine prochaine.

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27: Et il sera bientôt midi.
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29: Cherchez pas ailleurs, c'est sur Chéri FM. En plus, c'est avec Lady Gaga. Je vous ai promis les Worlds Apart. Ils arrivent après Kesha sur Chéri FM.
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Allez, très bon début d'après-midi sur Chéri FM avec Leslie. On le redémarre, la playlist 2000 avec Lady Gaga, Christophe Maé, Bruno Mars. Belle journée, il est midi sur Chéri FM.

0: Lily Allen sur Chéri FM. Vous allez pouvoir retrouver au Festival des Familles, c'est à Ternier, à l'espace au fil de l'eau. Vous allez pouvoir retrouver cet événement qui clôturera des actions parentales menées tout au long de l'année, avec au programme jeux, stands ludiques, spectacles, expositions, animations familiales ou encore des rencontres avec les professionnels de la parentalité. Ouvert à tous, ce festival mettra à l'honneur le partage, la convivialité et les liens entre familles et les acteurs du territoire. C'est le samedi 30 mai. Sean Paul pour la playlist 2000 qui arrive.
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0: Et sur Chérie FM, à l'instant, c'était Lenny Marlin. Allez, il est midi et 27 minutes, on part direction Banteuf pour cet événement Godefroy Équipement. C'est tout ce week-end à partir d'aujourd'hui pour les journées portes ouvertes. Ça se déroule ce vendredi, samedi et dimanche. Et sur place, Franck Binet est avec nous aussi, avec toute l'équipe de Chérie FM installée pour le Carpodium. Bonjour Franck.
1: Oui, bonjour Anthony, bonjour à toutes et à tous. En effet, en direct depuis Banteux. Alors Banteux, c'est un petit village de 500 habitants situé en gros entre Cambrai, Saint-Quentin et Péronne. Et l'espace de ces trois jours, eh bien, il y a plusieurs milliers de personnes qui viennent nous retrouver pour les portes ouvertes de chez Godefroy Équipement. 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
0: Et en plus, le temps sera de la partie. 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
1: Tout à fait, Anthony, le temps est avec nous. Et bien entendu, je ne l'ai pas signalé, mais ça va de soi. 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Et côté animation, eh bien, nous avons des chevaliers qui, plusieurs fois dans la journée, nous proposent un tournoi de chevaliers pour les sires Godefroy et compagnie. 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
0: Merci beaucoup Franck, on se retrouve un peu plus tard dans l'après-midi pour faire un point sur les différentes choses qu'on peut retrouver là-bas chez Godefroy Équipement à Banteux. On vous le rappelle, c'est tout ce week-end et ça démarre ce vendredi. Merci Franck, à tout à l'heure.
1: À tout à l'heure.
0: Allez, retour de la playlist 2000 sur Chérie FM. Alors après le médiéval, on repart dans les années 2000 et c'est avec Sia Timbaland et Natasha Bedingfield.

0: Natasha Bedingfield sur Chéri FM. On vous informe sur Chéri FM et c'est ce week-end le retour des célèbres fêtes du Bouffon. Ce week-end à Saint-Quentin, c'est dès aujourd'hui pour 3 jours d'animation en ville, dont le défilé carnavalesque, le festival international show parade de tatou, le Cangolois et les 3000 litres de soupe du Bouffon. Ça se passe un peu partout en ville, en centre-ville, aux Champs-Élysées et au Palais des Sports. Toutes les infos à retrouver de cette 38e édition avec le programme sur www.fetesdubouffon.fr. Céline Dion et Guru Josh Project arrivent sur Chéri FM.
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39: Il sera bientôt 13h.
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41: Vous êtes sur Chéri FM, bienvenue. La playlist 2000 continue avec Céline Dion, Guru Josh Project ou encore Jason Derulo. Bel après-midi sur Chéri FM.
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vous passez une belle journée sur Chéri FM avec le son de Jason Derulo. Et c'est une nouvelle heure de musique qui démarre avec la playlist 2000 sur Chéri FM avec Britney Spears, Naughty et Jennifer Page. Il est 13h.

0: classique des années 2000, les Superman Lovers avec Starlight. 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Jennifer Lopez, Rihanna ou encore Duffy pour la playlist de 2000.
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0: Ce classique sorti en 2008 de la playlist 2007 Duffy avec Merci sur Chérie FM. C'est le moment de faire le plein d'idées sorties pour votre week-end. Et en plus, vous avez un jour supplémentaire et le temps est avec vous. Alors n'hésitez pas à tout de suite découvrir l'agenda et la suite de la playlist 2000 revient avec Vita. Il y aura également Akon et The Calling sur Chérie FM. Belle journée.
1: Et voici quelques idées de sortie pour cette semaine et ce week-end. Direction Péronne pour l'exposition Péronne en mouvement à l'occasion de la Nuit des Musées. Le musée municipal Alfred Danicourt s'est associé à une classe de seconde professionnelle du lycée Pierre Mendès France de Péronne. Dans le cadre de ce projet, la classe, l'œuvre, c'est ce samedi à partir de 15h et c'est gratuit et ouvert à tous au musée municipal Alfred Danicourt. Restons à Péronne avec cette pièce de théâtre Les Grands Ducs. On y retrouve Georges Belair, Philippe Chevalier, Jean-Pierre Castaldi. D'après le film culte de Patrice Lecomte, c'est à l'espace Macorlan et c'est ce dimanche à partir de 15h. Billetterie en ligne, tarif à partir de 25€. Et on termine en musique avec le chanteur Rizza. Il sera ce samedi à la Nouvelle Scène à Nesle. Billetterie en ligne, plus d'infos sur le site ginger.fr.

0: Mr Calling sur Chérie FM. Sur Chérie FM, parlons des Elysix. Ça arrive à grands pas. Ça va se passer de 10h à minuit et vous aurez l'occasion de profiter de 8 concerts et DJ sets avec notamment Sinclair, Silda ou encore Silemka. Vous aurez des animations, marché artisanal, un rassemblement de voitures anciennes et américaines également seront organisées sur place et évidemment la restauration et buvette seront prévues. Les Elysix, c'est le samedi 13 juin, c'est à Saint-Quentin et c'est aux Champs-Élysées. La playlist 2000 évidemment continue avec les Pussycat Dolls ou encore les L5 sur Chérie FM.
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4: Il sera bientôt 14h.
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6: Vous êtes sur Chérie FM, bienvenue, j'espère que tout se passe bien pour vous. La suite de la playlist 2000, c'est les Pussycat Dolls ou encore les L5. Belle journée sur Chérie FM.

justement dans le Réveil Chéri hier, c'était les L5 sur Chéri FM. Playlist 2000 redémarre avec Madhouse, Usher, Matt Pokora ou encore Pony Pony Run Run sur Chéri FM.

0: Pony Pony Run Run sur Chérie FM. 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Les Black Eyed Peas, c'est Nathalie Imbruglia qui arrive pour la playlist 2000 sur Chérie FM.
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0: Et sur Chérie FM, la playlist 2000, c'est avec Nathalie Imbruglia. Et avant le retour de la playlist 2000 à suivre dans quelques instants, direction Banteux chez Godefroy Équipement. Les journées portes ouvertes, c'est tout ce week-end. Ça démarrait aujourd'hui, ça se poursuit jusque dimanche. Franck Binet est sur place avec le podium Chérie FM et avec de nombreuses animations. Rebonjour Franck.
1: Oui, rebonjour Anthony. En effet, en direct de Banteux, donc un joli petit village situé à mi-chemin entre Cambrai, Saint-Quentin et Péronne. C'est là où se trouve le siège d'un des plus gros concessionnaires New Holland en matériel agricole de France, en tout cas de la région, mais aussi de France. Il s'agit des établissements Godefroy. Et tous les ans, les établissements Godefroy ouvrent leurs portes dans leur grande exposition, matériel neuf, matériel d'occasion, les pièces, les fournisseurs, les sous-traitants. C'est incroyable. Franchement, pour celles et ceux qui ne sont jamais venus, il faut venir. Et ceux qui connaissent, de toute façon, on sait qu'ils passeront ce week-end à Banteux. C'est plus de 5000 personnes qui vont venir et profiter de l'ambiance, ambiance de fête. Il y a des animations, il y a un week-end au Puy du Fou à gagner. Et puis, bien sûr, il y a énormément de bonnes affaires à réaliser.
0: Voilà, on rappelle que bien sûr que l'entrée est gratuite, c'est ça ?
1: Tout à fait, l'entrée est gratuite. En plus, comme il y a beaucoup de voitures, eh bien, les enfants adorent. Certains champs sont ouverts. En plus, il fait toujours beau, c'est sec, on n'abîme pas du tout la voiture. Et c'est un tracteur navette qui vient nous conduire jusqu'à l'entrée. Vraiment... Ça fait presque petit parc d'attractions, vous voyez, si c'était pas avant tout des portes ouvertes commerciales avec beaucoup de bonnes affaires à réaliser, même pour les particuliers qui peuvent acheter un karcher, une tondeuse ou un matériel pour le jardin. Et là, ça y est, c'est parti, hein, pluie et soleil, c'est un temps de pouce, comme on dit.
0: Est-ce qu'on peut rappeler les horaires, Franck, d'ouverture peut-être pour aujourd'hui, pour ce week-end?
1: Eh bien, c'est très simple, c'est 9h-18h, que ce soit aujourd'hui, demain et dimanche. Et on voit, on commence à voir fleurir des visiteurs avec leur écharpe du Racing Club de Lens, supporters pour le match de la finale de ce soir.
0: Voilà, donc rendez-vous à Banteux, c'est pour Godefroy Équipement, les journées portes ouvertes, c'est aujourd'hui, demain et également dimanche, toute la journée, l'entrée est gratuite. Merci beaucoup Franck, on vous retrouve sur place donc avec l'équipe Chérie FM et le podium, ainsi que de nombreux cadeaux à gagner et des animations ainsi que des jeux.
1: Oui, bonne juste un petit dernier oui. mot, le thème cette année c'est le chevalier Godefroy et donc nous avons régulièrement durant ces 3 jours des tournois de chevaliers, donc ils sont magnifiques les chevaliers avec leur bannière, avec leur tenue et les chevaux également, et ils nous proposent des sortes de tournois de joutes sur place, donc là encore un intérêt supplémentaire pour venir nous retrouver.
0: Et voilà, on n'y manquera pas. Merci beaucoup Franck, bon après-midi, très bon week-end.
1: Vous aussi.
0: À Banteux pour le Godefroy Équipement et ses journées portes ouvertes. Allez, de l'ambiance médiévale, on repart à l'ambiance des années 2000. La playlist 2000, c'est tout de suite avec Katy Perry et Martin Solveig.

0: Le bon son des années 2000 avec Martin Solveig sur Chéri FM. Tout de suite, parlons de la météo.
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0: Aujourd'hui pour la météo, en ce vendredi, vous l'avez vu, grand soleil partout dans le Hainaut et la Picardie, pour en moyenne 26 degrés. Le week-end sera tout aussi bien avec du soleil partout, en Hainaut et en Picardie bien sûr, avec 24 degrés demain matin, 29 pour l'après-midi, 23 dimanche matin et 28 degrés pour dimanche après-midi. La playlist 2000 continue avec Pink et Kenji Girac ou encore Nelly Furtado sur Chéri FM.
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33: Il sera bientôt 15h.
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